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Alors là, ce que vous me proposez, c'est encore une porte de sortie pour laisser faire PSA. Qu'est-ce que vous attendez? On ne peut pas fermer une usine de 3000 personnes comme ça. Il faut que l'État s'en rende compte. Mais vous réalisez dans quel pays, dans quoi vous avez plongé le pays? Est-ce que vous réalisez? Quand les gens, ils se mettent en grève, quoi qu'ils veulent, ils vont le syndicat, la porte est fermée, il n'y a rien, on vous laissera crever. Alors qu'est-ce qui va se passer?

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0: On s'en a fait plus de 13 minutes que je ne capte plus Radio Saint-Afrique.
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0: Arnaud Futur, s'il vous plaît. Arnaud Futur, descend la tester. Pour vous voir. Du coup, vous tenez en plateau ce soir. On va quand même pas laisser partir comme ça.
1: On va pas laisser passer.

0: merci à vos camarades. Merci à mes garçons, merci à l'organisation. Je suis très fier d'avoir été aujourd'hui ici avec vous. Et je vous souhaite une bonne soirée et beaucoup de pogo. Merci à vous.
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2: Bonjour, je m'appelle Alice et je vais vous parler de mes passions.
3: Hello.
2: Hey, ça fait longtemps, non ? Aujourd'hui, on va parler de choses nouvelles. De nouveautés, quoi. Et dans la nouveauté, je parle de la sixième. Et plein de nouvelles choses et personnes. En bref, j'ai eu 11 ans le mois dernier. Donc je suis entrée au collège. Ah, la sixième. La nouveauté, wesh. Le self, les casiers, les troisièmes qui font 10 mètres de haut. Et tous les profs. Mais bon, le Covid cache tout. Heureusement, les amis sont tous là. C'est trop cool, le collège. En dehors aussi, il y a de l'agitation. Surtout en Espagne. Pourquoi ? La sortie de la cinquième saison de La Casa de Papel, quoi.

0: pense que tout le monde connaît.
1: Ah, donc pas de résumé.
0: J'adore cette série. Elle m'a fait pleurer, rire, exploser de rire, pleurer de rire. L'idée de prendre des noms de villes est superbe. L'idée d'avoir un professeur si intelligent est superbe. L'idée d'avoir fait la Casa de Papel est superbe. Ah, en bref, j'adore cette série. Maintenant, passons à la rubrique chanson. 5, 4, 3, 2, 1, 0. En place. Cette chanson, vous devez la connaître. C'est Fly, du chanteur bébé. Vraiment, elle ambiance.

0: allez, je m'en vais faire la fête.
1: Passons à une nouvelle chanson.
2: Un son TikTok?
1: Peut-être bien.
2: Eh bien, je l'ai trouvé en chanson.
1: Alors, je vous laisse écouter. Vous me direz laquelle c'est.
3: Là, c'est dingue.

Alors, vous l'avez reconnu ? Parfait. Franchement, moi j'adore. On passe à une dernière chanson que moi, j'écoute beaucoup. Dans ma folie, de Pidi. Franchement, l'ambiance. Voilà, je vous laisse écouter.

0: Alors, vous aimez?
1: Je vous avais dit qu'elle était.
0: C'est une youtubeuse. Après tout.
1: T'en faire des sons, non?
0: Moi, j'adore. Du coup, on va passer à la rubrique nouveauté.
1: Sur
0: la Casa de Papel, bien sûr.

0: Voici quelques faits.
1: Attention, spoiler.
0: 1. La série devait s'appeler Les Rescapés, parce qu'ils étaient tous en cavale,
2: après leur dernier braquage, bien sûr.
0: 2. Les personnages devaient prendre des noms de planètes.
1: Ça aurait été bizarre.
3: Uranus, viens tuer l'otage.
0: Les scènes où ils se font recoudre.
2: Eh bien, ils se font des fois recoudre pour de vrai.
0: 4. Berlin n'était pas un vrai personnage. Au début, ce n'était qu'une simple ville. Et après, quand on a commencé à faire les castings, le réalisateur s'est dit, ce personnage, celui-là, ce mec, je le veux pour un rôle dans ma série. Je ne sais pas. Eh bien, t'es Berlin ou Andrés de Fonorosa. 5. La fonte des lingots d'or est réelle. Ils ont fait fondre du laiton en live pour faire l'or. 6. Un fan s'est fait tatouer le visage de Tokyo sur la jambe droite, en énorme et en couleur. Donc toute la cuisse là de sa jambe droite, il y avait le visage de Ursula Corbeiro, en gros, en énorme sur sa cuisse droite.
2: Wow.
0: 7. Breaking Bad a inspiré le réalisateur pour faire cette série.
2: Dingue, non ?
0: 8. Les personnages auraient dû être malades pour être choisis par le professeur. Et oui, comme ça, ils auraient plus rien à perdre. Mais bon. 9. Quand le professeur remet ses lunettes,

net quand il est stressé. Ce n'est pas pour cette série, non. Ce tic est réel. Car l'acteur ne porte pas de lunettes. Alors ça le stresse si ça tombe. Alors hop, il le remet. 10. Berlin et le professeur sont réellement frères. Oui, même dans la vraie vie. Enfin, demi-frère. Le rire de Denver, le rire trash, bruyant, a été écrit dans le scénario. Et oui, le réalisateur voulait un rire très très trash. Et quand il a vu cet acteur, il s'est dit, lui, il va bien me le faire. Voilà, donc ça, c'est tout pour les petits faits sur la Casa de Papel. Ah oui, et ça, il faut que je vous le dise. La Casa de Papel, au tout début, n'était qu'une simple série, comme n'importe quelle autre série d'ailleurs. Pas sur Netflix, pas sur les autres choses, pas au cinéma, c'est une série, c'est normal. Et ils ont fait une saison, puis deux saisons, et à la fin de la deuxième saison, tout, plus personne n'a voulu regarder. Ils étaient dépités. Alors ils se sont dit, bon ben, fini, on va arrêter la série. C'était nul, pas la peine de continuer. Et là, Netflix la rachète. Alors, bim, allez, on fait une troisième saison, quatrième, cinquième, enfin. Et pendant que les acteurs tournaient le début de la troisième saison, ils se faisaient à chaque fois encercler par les fans de la série qui se trouvaient dans la ville. Par exemple, en Italie, quand Berlin retrouve son frère. Ou bien, oui, tous les tournages en Italie, ils étaient encerclés de personnes qui les regardaient. Vous vous sentirez prêt à jouer, vous? Après, ils se sont enfermés dans un bâtiment. Et ils sont restés 4 heures sans rien faire, sans rien, pour s'occuper, juste discuter pendant 4 heures, car ils étaient encerclés. S'ils sortaient, ils y avaient pour 4 heures encore. Mais en tout cas, ils étaient fiers. Fiers de

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1: Il est 6h en temps universel, 8h à Paris, 9h à Kiev.
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1: Le journal international. Bonjour Marion Kazanov.
3: Bonjour Clotilde Dumais.
1: À la une, le président ukrainien défié par un ancien allié.
3: Et désormais rival, Mykhailo Fedorov, ministre de la Défense limogé il y a un mois. Il réclame des élections en temps de guerre. Il bénéficie du soutien d'une large partie de la population. On retrouve à Kiev notre correspondante dans quelques minutes. Un proche de Bachar al-Assad condamné à mort. La Syrie continue de juger des anciens responsables du régime déchu. Certains déplorent un processus trop expéditif. Deux journalistes français arrêtés au Togo fin juillet, on ne l'a appris qu'hier, aucune précision n'a été donnée sur ce qui leur est reproché. Dans ce journal également, l'investissement massif du président argentin, 1 milliard de dollars pour des drones, des logiciels de reconnaissance faciale. Amnesty International déplore un recours croissant aux technologies de surveillance. Et puis les cinéphiles récompensés de leur attente, la Palme d'Or du dernier festival de Cannes sort enfin en salle. Fjord, signé Christian Mungiu, un drame social inspiré de fait réel.
1: Mais avant tout, Marion, on commence par un gros plan sur la FIFA, l'instance mondiale du football, toujours en pleine tempête.
3: Son président marche sur un fil, critiqué chaque jour par des hauts responsables du ballon rond. Dernier en date, le patron de la Première Ligue, Richard Masters, Gianni Infantino, dit-il, a appuyé sur le bouton d'autodestruction. Bonjour Martin Guez.
4: Bonjour Marion, bonjour Clotilde, bonjour à toutes et à tous. Et
3: chaque jour qui passe, Gianni Infantino est donc un peu plus isolé, Martin.
4: Et de plus en plus fragilisé, Marion, lâché de toutes parts depuis l'annonce fin juillet de son projet d'ouvrir la Coupe du Monde à des investisseurs étrangers. Projet depuis retiré, mais le mal est fait pour le juriste italo-suisse de 56 ans qui a provoqué la fronde de deux tiers des pays membres de l'instance, notamment la puissante UEFA, la Confédération Européenne, dont Gianni Infantino était un membre éminent il y a une vingtaine d'années, aux côtés du président de l'époque, Michel Platini, et de son bras droit, un certain Kevin Lamour, le français, qui était le numéro 3 de la FIFA jusqu'à hier, remercié sans ménagement par Gianni Infantino pour s'être ouvertement opposé à son projet financier. Kevin Lamour, qui n'a pas eu un seul mot pour son ancien allié hier lors de son départ, mais qui n'a pas manqué de remercier les autres pontes de la FIFA toujours en place, comme le Suédois Mathias Grafström, numéro 2 de l'instance, ou encore le Français Arsène Wenger. Une manière de soigner ses soutiens, presque un acte de candidature.
3: Et justement, de candidat, il n'y en a qu'un pour l'instant avant l'élection de mars 2027, et c'est Gianni Infantino.
4: Et il brigue un 4e mandat, lui qui a remplacé Sepp Blatter en 2016. Et si la fronde s'organise et qu'ils sont nombreux à réclamer sa démission, aucune autre candidature alternative n'est pour l'instant officielle. Quelques noms circulent, Marion, comme celui de la présidente de la fédération norvégienne Lise Klaveness ou alors le patron de l'UEFA, Alexander Seferin. Aucune motion de censure n'est non plus engagée pour l'instant, car Gianni Infantino bénéficie toujours du soutien de la Confédération africaine de football et puis des soutiens politiques de poids. En premier lieu, bien évidemment, Donald Trump, mais aussi les présidents d'extrême droite argentins et colombiens, Javier Milei et Abelardo de l'Espriella.
3: Des précisions signées Martin Guez, une crise ouverte à la FIFA sur laquelle on revient dans une quinzaine de minutes.
1: Oui, puisqu'Arnaud Pontus recevra Rémi Dupré, journaliste au quotidien Le Monde et qui connaît très bien toutes les affaires liées à la FIFA. Chemise noire sur fond noir, la mine sombre, un ancien allié du président ukrainien règle ses comptes.
3: Mykhailo Fedorov, ancien ministre de la Défense, limogé le mois dernier par Volodymyr Zelensky. Face caméra, dans une vidéo YouTube, l'homme politique de 35 ans a pris la parole hier. Il a appelé à des élections en temps de guerre. C'est la première fois depuis le début de la guerre à grande échelle, en février 2022, qu'une figure politique du pays réclame un scrutin. Et ce matin, une manifestation de soutien à Mykhailo Fedorov est prévu à Kiev. Kiev où l'on vous retrouve, Emmanuel Chaz, cela fait plusieurs semaines que des rassemblements sont organisés dans le pays, Emmanuel, pour réclamer le retour au gouvernement de Fedorov.
5: Oui, tout à fait. Et les réactions aujourd'hui sont attendues suite à ces déclarations de Mykhailo Fedorov, le désormais ex-ministre de la Défense. Réaction d'abord de sources présidentielles où il se dit que personne n'est contre des élections, mais qu'elles sont difficilement organisables dans le contexte d'insécurité de la guerre et des frappes récurrentes sur Kiev. Première fois aussi qu'un appel aussi clair pour la tenue d'élections est fait par une figure politique majeure, donc de la part de Mykhailo Fedorov, qui s'est transformé en rival politique de Volodymyr Zelensky, lui qui a vu sa popularité monter en flèche, notamment auprès de la jeune génération. Ici, effectivement, les manifestations continuent aujourd'hui devant le Parlement ukrainien qui doit statuer sur les nominations faites par Volodymyr Zelensky à la Défense et aux Affaires étrangères. Sur la place Franka, où je me trouve et où ont eu lieu la plupart des rassemblements depuis la mi-juillet, un détail à son importance sur les espaces verts où des centaines de pancartes de soutien pour Fedorov et des critiques envers Volodymyr Zelensky et le Parlement ukrainien étaient disposées. Tout a simplement disparu depuis hier.
3: Emmanuel Chaz en direct de Kiev pour RFI.
1: Une escalade inutile, voilà ce que dénoncent les États-Unis après une frappe israélienne en Syrie.
3: L'administration Trump agacée par son allié israélien. Israël a bombardé plus précisément une base aérienne dans le nord-ouest de la Syrie. C'était peu après la visite sur place d'une délégation turque. Israël accuse Ankara de vouloir y déployer des troupes, ce que dément justement Ankara. La Syrie, où des tonnes de matières nucléaires ont été découvertes, annonce hier de Damas et de l'Agence internationale de l'énergie atomique. L'AIEA précise que ce site non déclaré datait de l'ère Assad et qu'il va rester surveillé.
1: Le clan Assad, justement, au cœur d'une série de procès.
3: La semaine dernière, le président déchu a été condamné à mort par contumace. Même condamnation infligée hier contre un cousin de Bachar al-Assad, Wassim al-Assad, reconnu coupable par le tribunal de Damas de crimes de guerre et crimes contre l'humanité. Ce processus, lancé en avril contre des responsables de l'ancien régime, réjouit une partie de la population, mais d'autres, Guilhem Deltay, dénonce une justice expéditive.
6: Fadi est un jeune homme qui vit à Idlib, dans le nord-ouest de la Syrie. Il était un opposant au régime Assad et cette condamnation de Wassim al-Assad, il l'a célébrée.
7: La justice transitionnelle ne peut se réaliser que par le biais d'un processus de justice transitionnelle conforme aux règles, c'est-à-dire dans le cadre de la loi et de l'état de droit. Et le procès des partisans de l'ancien régime qui ont versé le sang des Syriens a suscité la joie dans les rues syriennes.
6: C'est la justice transitionnelle réclamée par le peuple, dit Fadi. Mais s'il s'agit bien d'un moment important pour un pays marqué par les horreurs de l'ancien régime, ces procès ne répondent pas à l'exigence de justice, regrette Salma Daoudi du Centre syrien pour la justice et la responsabilité, une organisation de défense des droits de l'homme.
8: Il n'existe pas de disposition légale codifiée relative aux crimes contre l'humanité, aux crimes de guerre ou à la responsabilité du commandement. Ainsi, par exemple, les chefs d'accusation retenus contre Wassim al-Assad, les crimes contre l'humanité, n'existent pas actuellement en droit syrien. Il est donc nécessaire de réformer le droit syrien et de mettre en place un cadre législatif de justice transitionnelle afin que la Syrie puisse poursuivre ses crimes en toute légalité.
6: Salma Daoudi regrette aussi des enquêtes menées rapidement et des droits de la défense bafoués, portant atteinte à la crédibilité du jugement.
1: RFI, il est 6h07 à Lomé, au Togo. Deux journalistes français sont détenus depuis maintenant 3 semaines.
3: On l'a appris qu'hier, ils ont été arrêtés le 27 juillet alors qu'ils travaillaient pour une télévision française. On ne sait pas sur quel sujet. Vincent Dublanche, l'information a d'abord paru dans la presse togolaise et l'arrestation a été confirmée, Vincent, par le ministère français des Affaires étrangères.
9: Les deux journalistes sont présentés par le Quai d'Orsay comme des réalisateurs. Ils travaillent, selon la diplomatie française, pour une société de production. Des médias togolais évoquent un travail censé être diffusé ensuite sur l'une des chaînes du groupe public France Télévisions. Le groupe n'a pas communiqué de son côté. D'après le ministère français des Affaires étrangères, les deux journalistes font actuellement l'objet d'une information judiciaire conduite par un juge d'instruction à Lomé. Aucune précision sur ce qui leur est reproché. Depuis le 27 juillet, ils ont reçu 3 visites consulaires. Les services du ministère à Paris et à Lomé sont pleinement mobilisés pour s'assurer de leurs conditions de détention, de leur état de santé et du respect de leurs droits à la défense, expliquent les communicants de la diplomatie française. On ne sait pas avec certitude où les deux journalistes français ont été interpellés. Le média togolais L'Alternative évoque le nord du pays, une zone dont une partie, Marion, la région des savanes, est sous état d'urgence depuis 2022 avec un gros dispositif sécuritaire sur fond d'incursions djihadistes.
3: Vincent Dublanche. Un répit de 3 jours. Donald Trump suspend de nouveaux droits de douane sur des produits canadiens. Ces taxes de 50% devaient entrer en vigueur aujourd'hui, mais le président américain dit avoir trouvé un accord avec Mark Carney, le Premier ministre canadien. Il se donne donc 3 jours pour le finaliser.
1: Lui est un allié de Donald Trump. Le président argentin investit massivement dans ses capacités de surveillance.
3: Et cela inquiète Amnesty International, qui en parle dans un rapport publié ce mercredi. Javier Milei utilise notamment les nouvelles technologies pour surveiller des journalistes, des migrants, des manifestants, et avec, selon Amnesty, un effet dissuasif sur les libertés. Nicolas Roca.
10: Reconnaissance faciale, drones survolant les manifestations, outils de renseignement automatisés en sources ouvertes, surveillance des réseaux sociaux. Matt Mahmoudi, chercheur et conseiller sur l'intelligence et les droits humains à Amnesty International, égrène les capacités des autorités argentines dans le domaine de la surveillance de sa population. En 2 ans, Javier Milei a modifié le cadre légal et investi 1,2 million de dollars pour acquérir des outils d'espionnage américains. Aujourd'hui, le chercheur parle de surveillance de masse, notamment des journalistes, des migrants et des défenseurs des droits humains.
11: Comme les gens ont la sensation d'être de plus en plus vus par les drones et les caméras de reconnaissance faciale, ils sont obligés de modifier leur comportement, soit en prenant des précautions, en participant aux manifestations, ou en choisissant de ne pas y aller.
10: Un arsenal de surveillance qu'il

0: certains patients atteints d'une affection grave et incurable en phase terminale ou avancée. On en reparle plus en détail dans le journal de 9h, heure de Paris.
1: Et puis la Palme d'Or à Cannes qui sort enfin au cinéma en France.
0: Le film Fjord du réalisateur roumain Cristian Mungiu. Le long métrage raconte l'arrivée en Norvège d'évangéliques roumains et de leurs 5 enfants. Tout bascule quand les parents sont accusés de maltraitance. Un aperçu avec Lisa Giroldini.
2: Comment gérer une situation de crise au sein d'un couple, d'une famille, d'un village et même d'un pays tout entier? Fjord n'apporte aucune réponse concrète à cette question et c'est précisément ce que souhaitait son réalisateur, Cristian Mungiu.
3: Pour moi, c'est important que les jugements ne m'appartiennent, que je responsabilise le spectateur. Parce qu'à la fin, ce qui est important, ce n'est pas de trouver des coupables dans le cas qui existe dans le film, mais de comprendre c'est quoi ton point de vue dans ta vie réelle comme spectateur. Ce que je cite dans le film, ce n'est pas mes idées à moi. J'essaie de comprendre.
4: Are you familiar with this Romanian saying, "Bătaia e ruptă din rai"?
5: Yes. Beating is coming from heaven.
2: Pendant 2h30, Fjord raconte la polarisation grandissante des opinions au sein des sociétés occidentales, illustrée par le tiraillement entre les valeurs conservatrices de la famille Georgiou et celles progressistes de leurs voisins, les Halberg, sans jamais prendre parti.
3: Je suis pas du tout pour ce genre de film qui se répète et qui te confirme que tu partages les bonnes valeurs avec les autres. Oui, ça j'ai compris, c'est très bien, mais c'est trop simple de faire ça.
2: Porté par un Sébastien Stan métamorphosé et une Renate Reins veut tout en retenue. Fjord questionne l'éducation, la justice et la religion dans un monde où les enfants sont toujours les premières victimes.
6: RSA, ça, c'est la liberté.

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Non, mais moi, je suis pour, si tu veux, les communautés. Bon, tu prends par exemple Villeurbanne. T'as Villeurbanne, avec sa banlieue. Bon. Et puis t'as Lyon. Bon, avec ses traditions. Bon, tu vas pas les mélanger, Lyon et Villeurbanne. Bon, je veux dire, ça n'a rien à voir. Un mec de Lyon, il va pas s'entendre avec un mec de Villeurbanne. Je veux dire, c'est logique.

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